0: je vais faire quelque chose qui va plutôt dans mon grand désir. J'aime beaucoup voyager. Voilà, j'aime beaucoup voyager. Et je me suis dit, moi qui étais ordonné le 30 septembre 84, ma première messe pour Sainte Thérèse de l'Enfant Jésus, je me suis dit, tiens, pourquoi est-ce que Thérèse de l'Enfant Jésus voyage dans le monde entier et pas Marguerite Marie, alors qu'il y a des Sacré-Cœurs dans le monde entier? Des paroisses du Sacré-Cœur, des collèges du Sacré-Cœur, des communautés du Sacré-Cœur, des sœurs, des prêtres, des frères du Sacré-Cœur de Jésus. J'ai décidé, plus pour voyager que pour faire connaître Marguerite Marie, j'ai décidé de faire voyager les reliques de Sainte Marguerite Marie.
1: En dus heeft hij het eigenlijk helemaal anders aangepakt. Hij zei, ja maar wacht even, hè, we moeten die devotie tot het Heilige Hart wereldwijd bekendmaken. Hoe kunnen we dat doen? Wel, waarom niet gewoon gaan reizen? Hij heeft het over de heilige Theresia van Lisieux. Hij is gewijd op haar feestdag. En hij dacht, ja, als Theresia van Lisieux haar relieken de wereld rondgaan, dan kunnen we zorgen dat de relieken van de heilige Marguerite Maria Lacocque ook de wereld rond kunnen gaan. 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Dus er is ergens een kennis van de naam, maar niet van de boodschap. En daarom, zegt hij, zijn we gestart met reizen.
0: Et j'étais très encouragé aussi de faire ces voyages, parce que d'un point de vue marketing, j'ai commencé à être recteur le 6 janvier 2001. Et c'est le jour où Jean-Paul II, que je vois là dans ce studio magnifique, Jean-Paul II a fermé la porte sainte de la basilique de Saint-Pierre. Et il a dit une phrase, je dis bien pour le marketing, mais après maintenant, spirituellement, c'est extraordinaire, c'est très fort. Mais il a dit cette phrase, un symbole du Christ se ferme, c'est-à-dire la porte sainte, hein, un symbole du Christ se ferme, la porte sainte, mais le cœur de Jésus demeure plus que jamais ouvert pour dire à l'humanité en quête de sens, en recherche de sens et d'espérance, et cette magnifique phrase, hein, « Venez à moi, vous tous qui peinez et ployez sous le poids du fardeau, et moi je vous procurerai le repos. Mettez-vous à mon école, car je suis doux et humble de cœur. »
1: 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Het is zo dat hij is rector geworden op 6 januari 2001. 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En dat sluit aan uiteraard met de Bijbelpassage van, komt allen tot mij die onder lasten zijn, komt allen tot mij.
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0: Ja, ja. Matthieu, c'est Matthieu chapitre 11, versets 25 à 28. Et c'est vraiment une très belle description de la spiritualité du Sacré-Cœur. Je suis doux et humble de cœur. Et alors, je vais partir au Congo, je vais aller en Irlande et aux États-Unis. Congo, Irlande, États-Unis. République démocratique du Congo, une guerre sans son ni image. L'Irlande, c'est pas Dublin, mais Belfast, là où il y a vraiment la division entre les chrétiens et en plus entre l'Angleterre et l'Irlande. Et puis les États-Unis, qui est super grand, où est-ce qu'on va aller? Dans les paroisses autour des tours qui sont tombées en 2001, un an auparavant.
1: Ja, en de eerste reizen gingen naar Congo, Ierland en Amerika. Drie bijzondere plekken uiteindelijk, want in Congo was er dan een oorlog zonder geluid of beeld. Niemand wist er veel van, er was heel veel geweld.